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2: Bonjour à toutes et à tous et bienvenue sur M2S Radio. Nous sommes le mardi 30 juin et nous sommes ravis de vous retrouver avec Edouard. Bonjour Edouard.
3: Bonjour Damien.
2: Voilà, Edouard, il se réveille tout doucement, ça va?
3: Ouais, c'est ça, je me réveille tout doucement.
2: Ça va en ce mardi 30 juin sur M2S Radio, oui?
3: Ouais, oui.
2: Prêt pour une matinée?
3: On est prêt à attaquer le mardi.
2: Voilà, une bonne note. Ça y est, la semaine est lancée.
3: C'est ça, on est lancé depuis hier.
2: Oui, c'est ça. Et du coup, c'est la dernière semaine de l'émission, en tout cas pour cette saison, sur M2S Radio. Et on vous remercie encore vraiment d'avoir été aussi nombreux à nous écouter avec vos messages. Évidemment, on vous remercie, chers auditeurs. Mais on est ensemble, ne bougez pas, on est ensemble encore jusqu'à vendredi quand même. Et aujourd'hui, on fête les Martial, Edouard.
3: Martial. Ouais. Ah oui, bah Martial.
2: Exactement. Bonne
3: voisin.
2: Fête au Martial. Ah,
3: voilà.
2: C'est un voisin.
3: Ouais, de chez mes parents. Alors, je ne vais pas donner le don.
2: Oh non, non.
3: Mais c'est un agriculteur.
2: Ah, Martial.
3: Alors, Martial, merci à toi.
2: Eh ben, on salue Martial, l'agriculteur d'Ugine.
3: Voilà.
2: Allez, comme ça. Figure-toi qu'aujourd'hui, c'est la journée mondiale des astéroïdes.
3: D'accord.
2: Ouais.
3: Donc, c'est ça, c'est bien pour les passionnés
2: pour les
3: d'astronomie.
2: C'est ça. Ouais,
3: pas
2: c'est
3: d'astrologie.
2: Vrai. Ah non, l'astrologie, c'est Willy.
3: C'est Willy. Willy, viens voir.
2: Ah, si, c'est Ricard, c'est ça. Vous retrouverez Willy avec l'horoscope.
3: Non,
2: c'est bien les astéroïdes. Ouais. Il est discret.
3: Il a pause café.
2: Voilà, exactement. Il a la machine à café. Sacré Willy. Donc, du coup, c'est la journée mondiale des astéroïdes. Et la citation du jour, c'est l'excellence est le résultat progressif de toujours s'efforcer de faire mieux.
3: Ah, c'est vrai.
2: C'est en faisant mieux qu'on atteint l'excellence.
3: Je suis
2: assez d'accord. Je suis assez d'accord, on n'est pas excellent dès le premier coup.
3: Hein. Non, bah c'est sûr.
2: Faut pratiquer pour être
3: excellent, pour mieux tenir.
2: C'est exactement ça. Si vous avez la référence, donc on se retrouve à 6h30, pardon, après un point information, météo et donc l'horoscope de Willy. Ce sera la chronique du jardin qui est présentée par Edouard. Elle est prête, Edouard, la chronique
3: du jardin ? Elle est là, elle est prête. Elle est sur Canva.
2: Super. Eh bien, écoute, on attend 6h30 pour retrouver donc la chronique du jardin qui vous est présentée par Edouard.
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2: L'actualité de ce mardi 30 juin sur M2S Radio. Un feu de forêt dû à la foudre est actif depuis le mercredi 24 juin dans le secteur de la Tour de Merle sur la commune du Planet. Un hélicoptère bombardier d'eau a effectué plusieurs rotations. Un hectare de végétation aurait d'ores et déjà brûlé. La préfecture de la Savoie précise qu'aucune habitation n'est menacée. Les pompiers effectuent des reconnaissances par drone, mais aucun soldat du feu n'est présent sur les lieux de l'incendie actuellement. C'est du jamais vu. Le samedi 27 juin, vers 20h, alors que des orages ont frappé de plein fouet la Haute-Tarentaise, la station de La Rosière, à 1850 mètres d'altitude, a été particulièrement touchée. Les fortes pluies qui se sont transformées en amas de grêlons pouvant atteindre jusqu'à 50 cm d'épaisseur. Pendant 20 longues minutes, l'eau a violemment coulé. Quelques dégâts matériels à signaler. Sport. Après 30 ans à la tête de l'Asso Handball, Michel Bataillé, emblématique président et par ailleurs premier adjoint au maire d'Albertville, passe la main. Le nouveau président est Gauthier Demaison, 47 ans, au club depuis 1984, compte œuvrer à la continuité du club rouge et noir. Romain Jacquet a remporté l'Ultra Trail Running Ugine, qui a pu avoir lieu le 27 juin dernier malgré la chaleur caniculaire au départ du fort de l'Estal. Il s'est imposé en 42 minutes et 45 secondes, un record pour cette épreuve.
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2: Pas de grands changements pour aujourd'hui. Un début de journée ensoleillé, puis l'après-midi des risques d'orages isolés, mais plus actifs que la veille. Les températures stagnent autour de 30 degrés au plus fort de la journée. En Savoie et en Haute-Savoie, la vigilance canicule est levée. L'indice UV est de 8. La pollinisation, c'est jaune pour le plantain, les graminées et l'armoise. La qualité de l'air est dégradée à Albertville et Ugine. Bonne journée à l'écoute de M2S Radio.

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1: Et en ce mardi 30 juin, bonne fête au Martial. Les Béliers, vos initiatives seront couronnées de succès.
2: Taureau,
1: votre façon de voir les choses ne conviendra pas à tous vos collaborateurs.
2: Les Gémeaux, le climat astral va vous aider à faire face et à remplir toutes vos obligations.
1: Les Cancers, contrairement à votre habitude, vous miserez sur la confiance et vous ne serez pas déçus.
2: Lion, c'est dans un tourbillon d'actions que vous allez évoluer à partir d'aujourd'hui.
1: Les Vierges, vos avis trop tranchés risquent de créer une barrière pour vos ambitions.
2: Balance, le climat astral vous aidera à faire partager vos valeurs et vos rêves.
1: Les Scorpions, vous risquez de faire de bien mauvais choix.
2: Les Sagittaires, côté finance, il est temps de vous accorder un petit plaisir après avoir économisé pendant des mois.
1: Capricorne, ne vous laissez pas impressionner par des miroirs aux alouettes.
2: Les Verseaux, mettez de l'eau dans votre vin si vous ne voulez pas

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1: Et il est 6h30, vous êtes bien sur M2S Radio, votre radio locale au cœur de la Savoie, avec le 88.4 FM des bords du lac d'Annecy jusqu'à Albertville, en passant évidemment par Ugine, et également sur internet, hein, m2sradio.fr, et l'application mobile M2S Radio sur Play Store et App Store pour nous écouter partout, dans le monde entier même. Édouard, c'est la chronique du jour, la chronique jardin, jardinage. Elle est prête?
2: Elle est là, elle est sur Canva.
1: Eh ben allez, on y va.
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2: Bonjour à tous, en ce mardi, nous allons parler dans la chronique du jardinage, la moisson. Chaque été, des champs de blé, d'orge, de colza changent de couleur. Les épis dorés annoncent le début des moissons, une période essentielle pour le monde agricole. La moisson consiste à récolter les céréales lorsqu'elles sont arrivées à maturité. Selon les régions et les conditions climatiques, elles débutent généralement entre fin du mois de juin et mois de juillet. Aujourd'hui, cette récolte est réalisée à l'aide d'une moissonneuse-batteuse, une machine qui effectue plusieurs opérations en un seul passage. À l'avant, elle coupe les tiges et des céréales, et à l'extérieur, elle sépare les grains des épis, et grâce un système de battage, puis nettoie les grains avant de les stocker dans une trémie. La paille, quant à elle, est rejetée à l'extérieur du véhicule et peut ensuite être pressée en motte pour servir de lisière aux animaux ou en utiliser en agriculture. La récolte est un moment décisif pour les agriculteurs qui doivent, au bon moment pour intervenir, les grains doivent être suffisamment secs et fins et d'assurer une bonne conservation dans les silos. Les moissons sont aussi l'aboutissement de plusieurs mois de travail. Les céréales semées à l'automne ou en printemps ont traversé l'hiver et profiter des pluies printanières et mûries sous le soleil de l'été avant d'être récoltées. L'effet intéressant, c'est que les moissonneuses-batteuses modernes peuvent récolter plusieurs hectares de céréales en une seule journée, un travail qui nécessitait autrefois des dizaines de personnes armées de faux et de fossiles. Voilà.
1: Et oui, forcément, c'est mieux d'y faire avec ta machine. Parce que quand tu regardes dans les livres d'histoire, par exemple, quand tu...
2: Il n'y a pas si vieux,
1: franchement, fallait le faire quand même avec
2: La faux.
1: La faux, exactement,
2: c'est ça, la
1: merci.
2: Faux. Après, chez nous, c'est plus le foin, tu vois. On va faire le foin. Mais oui, avant, c'était avec la faux, etc.
1: Ah ouais,
2: c'est surtout avant la Seconde Guerre mondiale. Où il y a eu le plan un peu Marshall. Tu vois, il y a eu les aides américaines, où le monde agricole a changé, où il y a eu les engrais synthèses sont apparus.
1: La mécanisation.
2: Les produits. Bon, c'était plus rural, tu vois. T'avais toute la famille, t'avais le voisin qui venait.
1: Ouais, c'est vrai.
2: C'était une petite communauté monde agricole qui partait tous ensemble. Et maintenant, c'est fini. T'as la moissonneuse-batteuse. T'as un problème, t'appelles le technicien. Tu vas voir le concessionnaire agricole du coin. Ça a changé maintenant.
1: Tout seul dans son camion, dans sa moissonneuse.
2: Mais tu regardes avant, un agriculteur, il embauchait je sais pas combien de personnes. Ils embauchaient. Non, c'était plus la famille, quoi. Je sais pas si on... Ouais, si, il y avait de l'embauche.
1: Oui, il y avait de l'embauche.
2: Mais
1: au nord.
2: Ouais, voilà. Et bon, après, chez nous, c'est un peu plus compliqué parce qu'on a les montagnes.
1: Bien sûr, ouais.
2: Mais vraiment, dans les coins en France où c'est vraiment plat, c'est...
1: Ah oui, c'est sûr.
2: Voilà.
1: Eh bien, merci, Édouard, pour cette chronique du jardin, comme tous les jours, à 6h30 sur M2S Radio. On se retrouve à 7h pour une nouvelle heure et notamment pour le chiffre du jour. Ne bougez pas, vous êtes bien sur M2S Radio 88.4 FM.
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1: Le comité des fêtes de Venton organise la 3e édition du bal guinguette de la Ventoline sur la place de la mairie de Venton le samedi 4 juillet à partir de 18h. Julien de Julanime viendra mettre l'ambiance festive et fera danser à partir de 19h. Buvette et restauration sur place. En cas de pluie, délocalisation à la salle polyvalente. Ambiance de village, simple, conviviale, ouverte à tous dans la bonne humeur. Accès libre et gratuit. Plus d'informations par mail à cdf.venton@gmail.com. Venez nombreux partager un moment avec deux pièces de théâtre. À 18h, Qui a tué Charles Perrault par les ados. Puis à 20h30, Embrasse ta mère de Karine Dubernet à partir de 12 ans. Le jeudi 2 juillet à la salle des fêtes de Venton. Tarif 10€. Infos et réservations au 06 83 59 80 79. Au 06 83 59 80 79. Ou par mail à extremedance@hotmail.fr.
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2: De 6h à 9h, la matinale M2S sur M2S Radio, Damien et Edouard pour vous accompagner comme tous les matins, tranquillement, avec de la bonne humeur, des infos, des fois des petits débats, en tout cas, on est là et on vous accompagne lors de votre prise de café notamment. Hein, voilà, si vous nous rejoignez en tout cas, bienvenue si vous êtes sur M2S Radio, votre radio locale 88.4. FM, c'est des bords du lac d'Annecy jusqu'à Albertville en passant par Ugine. M2Sradio.fr et les applications mobiles à télécharger gratuitement sur c'est M2S Radio. Tout simplement, vous tapez hop et vous trouvez, vous téléchargez, c'est gratuit. Comme tous les jours, à 7h, c'est le chiffre du jour. Mais avant, nous allons rappeler que c'est la Saint-Martial. Donc bonne fête. Voilà. À tous les Martial, et notamment Martial Dugine, le voisin des parents de Edouard. On n'en dira pas plus.
3: Non,
2: après les gens vont aller chez lui et tout. On dira, c'est lui, c'est Martial de M2S Radio. Donc en tout cas, on salue tous les Martial, et en particulier Martial Dugine. C'est la journée mondiale des astéroïdes. Et la citation du jour, c'est « L'excellence est le résultat progressif de toujours s'efforcer de faire mieux ». Voilà, on atteint l'excellence que quand on s'efforce de faire toujours mieux. Ah, on n'est jamais bon dès le premier coup, hein, ça c'est clair. Ça se saurait. En tout cas, vous êtes bien sur MDS Radio et merci de votre fidélité. On va tout de suite passer, sans plus attendre, au chiffre du jour, Edouard. Et le chiffre du jour, c'est 1 million.
3: 1 million,
2: ouais, et ce sont des euros.
3: Oh !
2: Évidemment, ce sont des euros. 1 million, qu'est-ce que ça peut être ?
3: Bah, beaucoup de choses.
2: Oui, c'est vrai, oui.
3: C'est déjà de l'argent, tu vois.
2: Ouais, c'est déjà bien, ouais. C'est de l'argent. Et c'est vrai que ça a fait un peu le buzz ces derniers temps sur Internet, parce que c'est vraiment une mésaventure donc, qui est arrivée à un Savoyard de Notre-Dame des Millières.
3: De quoi ?
2: Voilà, si ça t'intrigue.
3: Imprévu, négatif ou positif ?
2: Bah, c'est sur le principe, c'est quand même négatif.
3: Ah.
2: En tout cas, pour lui, franchement, c'était négatif.
3: D'accord.
2: C'était vraiment une sale surprise. Hein. Je pense que j'aurais pas aimé la voir, celle-là, je peux te le dire. Bon, écoute, ce qu'on fait, on va écouter l'information locale, la météo, l'horoscope de Willy, et puis on aura la réponse à 7h30 sur M2S Radio, avec ses 1 million, la mauvaise surprise d'un Savoyard. Quand il a reçu le courrier, je t'explique pas, il a vraiment dû, il était, je pense, à deux doigts de faire une crise cardiaque. Allez, vous en saurez plus à 7h30 sur M2S Radio. Ne bougez pas, on revient très très vite.
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2: L'actualité de ce mardi 30 juin sur M2S Radio. Un feu de forêt dû à la foudre est actif depuis le mercredi 24 juin dans le secteur de la Tour de Merle sur la commune du Planet. Un hélicoptère bombardier d'eau a effectué plusieurs rotations. Un hectare de végétation aurait d'ores et déjà brûlé. La préfecture de la Savoie précise qu'aucune habitation n'est menacée. Les pompiers effectuent des reconnaissances par drone, mais aucun soldat du feu n'est présent sur les lieux de l'incendie actuellement. C'est du jamais vu. Le samedi 27 juin vers 20h, alors que des orages ont frappé de plein fouet la Haute-Tarentaise, la station de La Rosière, à 1850 mètres d'altitude, a été particulièrement touchée. Les fortes pluies qui se sont transformées en amas de grêlons pouvant atteindre jusqu'à 50 cm d'épaisseur. Pendant 20 longues minutes, l'eau a violemment coulé. Quelques dégâts matériels à signaler. Sport. Après 30 ans à la tête de l'Asso Handball, Michel Bataillé, emblématique président et par ailleurs premier adjoint au maire d'Albertville, passe la main. Le nouveau président est Gauthier Demaison, 47 ans, au club depuis 1984, compte œuvrer à la continuité du club rouge et noir. Romain Jacquet a remporté l'Ultra Trail Running Ugine, qui a pu avoir lieu le 27 juin dernier malgré la chaleur caniculaire au départ du Fort de l'Estal. Il s'est imposé en 42 minutes et 45 secondes, un record pour cette épreuve.
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2: Pas de grands changements pour aujourd'hui. Un début de journée ensoleillé, puis l'après-midi des risques d'orages isolés, mais plus actifs que la veille. Les températures stagnent autour de 30 degrés au plus fort de la journée. En Savoie et en Haute-Savoie, la vigilance canicule est levée. L'indice UV est de 8. La pollinisation, c'est jaune pour le plantain, les graminées et l'armoise. La qualité de l'air est dégradée à Albertville et Ugine. Bonne journée à l'écoute de M2S Radio.

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1: Et en ce mardi 30 juin, bonne fête au Martial. Les Béliers, vos initiatives seront couronnées de succès.
2: Taureau,
1: votre façon de voir les choses ne conviendra pas à tous vos collaborateurs.
2: Les Gémeaux, le climat astral va vous aider à faire face et à remplir toutes vos obligations.
1: Les Cancers, contrairement à votre habitude, vous miserez sur la confiance et vous ne serez pas déçus.
2: Lion, c'est dans un tourbillon d'actions que vous allez évoluer à partir d'aujourd'hui.
1: Les Vierges, vos avis trop tranchés risquent de créer une barrière pour vos ambitions.
2: Balance, le climat astral vous aidera à faire partager vos valeurs et vos rêves.
1: Les Scorpions, vous risquez de faire de bien mauvais choix.
2: Les Sagittaires, côté finance, il est temps de vous accorder un petit plaisir après avoir économisé pendant des mois.
1: Capricorne, ne vous laissez pas impressionner par des miroirs aux alouettes.
2: Les Verseaux, mettez de l'eau dans votre vin si vous ne voulez pas...
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1: Et il est 7h30, vous êtes toujours sur M2S Radio, cœur de votre matinale entre 6h et 9h, comme tous les matins sur M2S Radio, votre radio locale au cœur de la Savoie. Le son de ta Savoie est toujours en compagnie d'Edouard pour cette matinale. Edouard, justement, le chiffre du jour. Avant la pause, on était sur le chiffre du jour qui est de 1 million d'euros. Donc c'est une mésaventure qui est arrivée à un Savoyard. Exactement, il est de Notre-Dame-des-Milières, donc pas loin. Est-ce que tu as une petite idée, non? Si je te dis que c'est en lien avec un organisme public.
2: Le fisc
1: pas, non, pas le fisc. Une autre.
2: L'eau?
1: Non, comment?
2: L'eau le...
1: Ah non.
2: Bah, les impôts?
1: Non, pas les impôts non plus. En fait, c'est la CAF de la Savoie.
2: D'accord.
1: Qui, la CAF. La CAF, ouais.
2: Ah, la CAF.
1: La
2: ah,
1: CAF.
2: J'ai cru la cave. La cave de Savoie, le vin.
1: Mais qui raconte. Non.
2: La CAF.
1: La caisse d'allocation familiale.
2: Ah,
1: tu
2: sais, je connais.
1: Le truc qui verse les sous.
2: Voilà,
1: quand
2: que Vauquier n'aime pas.
1: que d'autres n'aiment pas
2: voilà,
1: et d'autres aiment.
2: Oui.
1: Voilà, qui reverse entre autres les allocations oui. familiales et puis les allocations logement et tout. Donc la caisse d'allocation familiale de la Savoie, eh ben figure-toi qu'elle lui a envoyé un courrier à cet homme donc qui habite à Notre-Dame-des-Milières et pour lui demander le remboursement de la coquette somme de 1 million d'euros.
2: 1 million ?
1: Rien que ça. Il a reçu donc un courrier le 8 juin dernier. Mmh. Donc comme quoi, ben, en fait, la CAF, il devait 1 million d'euros à la CAF de la Savoie. Donc c'est un truc de fou quand même. En fait, c'est une erreur informatique.
2: Ah oui, une erreur.
1: Ah bah ouais, quand même, tu te rends compte. Donc comme quoi, il devait exactement la somme de 1 062 026 euros. Exactement. Donc nous, on arrondit pour le chiffre du jour à 1 million. Mais enfin, bon, de toute façon... Quand on te réclame 1 million, tu n'es plus à 62 000 euros près, j'ai envie de dire.
2: Je pense.
1: Donc, c'est une personne donc, qui a 47 ans et donc qui habite à Notre-Dame-des-Milières. Et donc, figure-toi qu'il a fait les calculs. Et en fait, il aurait dû payer pendant 161 ans pour rembourser tout ça.
2: Ah oui, dis donc.
1: Autant dire que, évidemment, c'était... C'était énorme avec un remboursement. Donc, il aurait dû rembourser jusqu'à ses 208 ans, le monsieur, avec un remboursement mensuel de 550 euros. Autant dire que voilà, la caisse d'allocation familiale n'aurait jamais revu ces 1 million. Mais heureusement pour lui, c'était une erreur, évidemment. Et donc, il a obtenu gain de cause. Tout est bien qui finit bien, j'ai envie de dire, pour cet homme, mais voilà, c'était quand même une sacrée aventure pour lui. Enfin, franchement, tu reçois un courrier comme ça.
2: Ça doit faire bizarre quand même.
1: Ouais. Mais figure-toi, donc du coup, le premier courrier où on lui réclamait les 1 million, c'était le 8 juin, et ils se sont aperçus de l'erreur, enfin, ils lui ont notifié l'erreur que le 22 juin dernier. Hein.
2: D'accord, ok.
1: Donc quand même, il a eu le temps de se poser un sacré paquet de questions.
2: Je pense.
1: Cet homme, voilà, ça a dû lui faire drôle, ça a dû lui faire drôle. En tout cas, voilà, c'était donc le chiffre du jour sur M2S Radio, la mésaventure donc de ce Savoyard qui a fait le tour du web, hein, forcément.
2: Je pense.
1: Voilà, c'était donc le chiffre du jour, comme tous les jours sur M2S Radio. On se retrouve à 8h pour la dernière heure de ce mardi 30 juin, en tout cas de cette matinale, avec le zoom de la matinale. Et on va parler d'un gîte solidaire voilà, qui demande de l'aide. On en parlera donc à 8h sur M2S Radio. En attendant, vous avez rendez-vous avec l'agenda des événements.
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1: Le comité des fêtes de Venton organise la troisième édition du bal guinguette de la Ventoline sur la place de la mairie de Venton le samedi 4 juillet à partir de 18h. Julien de Julanime viendra mettre l'ambiance festive et fera danser à partir de 19h. Buvette et restauration sur place. En cas de pluie, délocalisation à la salle polyvalente. Ambiance de village, simple, conviviale, ouverte à tous dans la bonne humeur. Accès libre et gratuit. Plus d'informations par mail à cdf.venton@gmail.com. Venez nombreux partager un moment avec deux pièces de théâtre. À 18h, Qui a tué Charles Perrault par les ados. Puis à 20h30, Embrasse ta mère de Karine Dubernay à partir de 12 ans. Le jeudi 2 juillet à la salle des fêtes de Venton. Tarif 10€. Infos et réservations au 06 83 59 80 79. Au 06 83 59 80 79. Ou par mail à extremedance@hotmail.fr.
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1: Et il est 8h sur M2S Radio en ce mardi 30 juin. Bienvenue si vous nous rejoignez sur M2S Radio, votre radio locale. Nous sommes donc le mardi 30 juin et nous fêtons les Martiales. Bonne fête à tous les Martiales. C'est la citation du jour. L'excellence est le résultat progressif de toujours s'efforcer de faire mieux. À garder cette petite phrase dans vos têtes. Et c'est la journée mondiale des astéroïdes. Voilà, on a été complet. Comme tous les jours, à 8h sur MDS Radio, c'est l'heure du Zoom de la matinale, Edouard. Et aujourd'hui, on va parler d'un gîte solidaire qui aide les personnes en difficulté qui veulent rebondir. Ça se passe du côté de Landry, au cœur de la Tarentaise. Et ce gîte s'appelle la Maison Pain d'Épices. Et en fait, c'est un gîte solidaire. Donc pour les personnes qui ont connu des difficultés dans la vie et qui veulent rebondir. Et donc ça permet un petit peu d'avoir ce lieu pour se poser, puis peut-être voilà, commencer à rebondir, à chercher du travail, etc. Et puis surtout à faire le point. C'est vrai que quand des fois on a des difficultés dans la vie, il suffit tout simplement des fois à un moment donné de se poser, d'être accompagné aussi. Et donc c'est un gîte qui est géré par une association, notamment, donc qui s'appelle Nature Expression et Création. Et donc pour l'instant, ce gîte, il n'occupe que le rez-de-chaussée, alors qu'à la base, c'est un gîte qui est sur 4 étages, qui fait 142 mètres carrés. Donc je rappelle, c'est la Maison Pain d'Épices qu'elle s'appelle, c'est un beau nom en plus, du côté de Landry. Et donc, il souhaiterait aménager les étages supérieurs pour pouvoir justement avoir plus de personnes, attirer plus de personnes dans le besoin. Et pour cela, ils recherchent 100 000 euros. Donc, si des bonnes personnes veulent les aider, on passe l'appel, on en profite. Hein, si vous voulez aller aider la Maison Pain d'Épices, vous pouvez le faire. Évidemment, les collectivités sont sollicitées, mais toutes les bonnes volontés sont également bienvenues maison pain d'épices du côté de Landry, donc en Savoie. Voilà, c'est rien de plus à rajouter que c'est la possibilité d'aider une belle structure qui permet aux personnes de dans le besoin de rebondir. Voilà, c'est une belle histoire en tout cas.
2: Ouais, c'est assez beau.
1: Ouais, c'est une belle histoire et c'est le Zoom de la matinale. Donc, on passe le message et pour cette association donc qui s'appelle Nature, Expression et Création. Et donc, le gîte solidaire, la maison, pain d'épices, comme ça, on passe le message. Ils recherchent donc des financements notamment et puis des bonnes volontés donc pour agrandir ce gîte et aider toujours plus de personnes. On a passé le message. Voilà, c'est ça aussi une radio locale. Hein. Allez, tout de suite, sans transition, c'est l'heure de votre flash. On fait un point sur l'actualité locale, la météo, également l'horoscope de Willy d'ici 10 petites minutes sur MDS Radio. Et on revient à 8h30 pour la dernière partie de l'émission.
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1: L'actualité de ce mardi 30 juin sur M2S Radio. Un feu de forêt dû à la foudre est actif depuis le mercredi 24 juin dans le secteur de la Tour de Merle sur la commune du Planet. Un hélicoptère bombardier d'eau a effectué plusieurs rotations. Un hectare de végétation aurait d'ores et déjà brûlé. La préfecture de la Savoie précise qu'aucune habitation n'est menacée. Les pompiers effectuent des reconnaissances par drone, mais aucun soldat du feu n'est présent sur les lieux de l'incendie actuellement. C'est du jamais vu. Le samedi 27 juin, vers 20h, alors que des orages ont frappé de plein fouet la Haute-Tarentaise, la station de La Rosière, à 1850 mètres d'altitude, a été particulièrement touchée. Les fortes pluies, qui se sont transformées en amas de grêlons pouvant atteindre jusqu'à 50 cm d'épaisseur. Pendant 20 longues minutes, l'eau a violemment coulé. Quelques dégâts matériels à signaler. Sport. Après 30 ans à la tête de l'Asso Handball, Michel Bataillé, emblématique président et par ailleurs premier adjoint au maire d'Albertville, passe la main. Le nouveau président est Gauthier Demaison, 47 ans, au club depuis 1984, compte œuvrer à la continuité du club rouge et noir. Romain Jacquier a remporté l'Ultra Trail Running Ugine, qui a pu avoir lieu le 27 juin dernier malgré la chaleur caniculaire au départ du fort de l'Estal. Il s'est imposé en 42 minutes et 45 secondes, un record pour cette épreuve.
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1: Pas de grand changement pour aujourd'hui. Un début de journée ensoleillé, puis l'après-midi des risques d'orages isolés, mais plus actifs que la veille. Les températures stagnent autour de 30 degrés au plus fort de la journée. En Savoie et en Haute-Savoie, la vigilance canicule est levée. L'indice UV est de 8. La pollinisation, c'est jaune pour le plantain, les graminées et l'armoise. La qualité de l'air est dégradée à Albertville et Ugine. Bonne journée à l'écoute de M2S Radio.

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1: Et en ce mardi 30 juin, bonne fête au Martial. Les Béliers, vos initiatives seront couronnées de succès.
2: Taureau,
1: votre façon de voir les choses ne conviendra pas à tous vos collaborateurs.
2: Les Gémeaux, le climat astral va vous aider à faire face et à remplir toutes vos obligations.
1: Les Cancers, contrairement à votre habitude, vous miserez sur la confiance et vous ne serez pas déçus.
2: Lion, c'est dans un tourbillon d'actions que vous allez évoluer à partir d'aujourd'hui.
1: Les Vierges, vos avis trop tranchés risquent de créer une barrière pour vos ambitions.
2: Balance, le climat astral vous aidera à faire partager vos valeurs et vos rêves.
1: Les Scorpions, vous risquez de faire de bien mauvais choix.
2: Les Sagittaires, côté finance, il est temps de vous accorder un petit plaisir après avoir économisé pendant des mois.
1: Capricorne, ne vous laissez pas impressionner par des miroirs aux alouettes.
2: Les Verseaux, mettez de l'eau dans votre vin si vous ne voulez pas

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1: Et il est 8h30 sur M2S Radio et comme tous les jours à 8h30, c'est l'heure de retrouver un extrait de l'interview donc, que vous avez pu écouter jeudi dernier. C'est l'invité de la rédaction et l'invité de la rédaction cette semaine, c'est Anaël Scatignot qui est la chargée de communication des Cœurs à Sauver. Donc c'est une interview que vous avez pu écouter en intégralité sur M2S Radio jeudi dernier à midi et que vous avez pu réécouter samedi également et qu'on vous a mis également en podcast hein, sur le site internet mordudesavoie.fr et sur l'application M2S Radio. On est complet et donc on vous passe un extrait de cette interview donc de Anaël Scatignot sur M2S Radio. C'est tout de suite. Elle nous parle notamment de l'association des Cœurs à Sauver.
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1: Et du coup, comment ça se passe, par exemple, quand un animal est en danger ou en tout cas à sauver, quel est le processus exactement pour vous? À quel moment vous intervenez, etc.
2: Alors, nous, on fait un appel de notre côté auprès de nos familles d'accueil. Il faut qu'on ait une famille d'accueil de disponible pour l'accueillir. Ce qui malheureusement devient de plus en plus difficile parce que des personnes prêtes à accueillir, on n'en trouve pas tant que ça par rapport au nombre de demandes qu'on a. Donc si on a la chance d'avoir la famille d'accueil disponible, on va prendre en charge l'animal. L'animal va rester au minimum 2 semaines à l'isolement dans une pièce dédiée pour lui. Il ne faut pas qu'il ait de contact avec d'autres animaux. Pour certaines maladies notamment, si jamais il a une maladie, il ne faut pas qu'il puisse la transmettre à un autre animal qui est sain. Et ensuite, on s'occupe des soins vétérinaires et de la prise en charge des soins nécessaires pour pouvoir le mettre en bonne santé.
1: Et combien d'interventions vous faites en général ?
2: Alors, c'est difficile à dire. L'année dernière, on a fait 300 prises en charge de chats.
1: D'accord, juste sur le département de la Haute-Savoie, du
2: oui,
1: coup.
2: Oui, uniquement en Haute-Savoie.
1: 300.
2: Oui.
1: Et donc, ça fait quasiment une par jour, un peu de choses près.
2: Oui, c'est à peu près ça. On a fait 300 prises en charge pour 258 adoptions.
1: Et comment on fait pour devenir famille d'accueil? Vous disiez que c'était difficile à trouver, mais justement, comment on peut devenir famille d'accueil auprès de votre association?
2: Alors, c'est pas très compliqué. En fait, nous, on a un site internet, descoeurasauver.fr, sur lequel vous avez toutes les conditions stipulées. Vous avez un formulaire à remplir et par la suite, vous avez un bénévole qui vous contacte pour voir quel profil d'animal il peut vous être proposé. Et donc, il faut avoir notamment une pièce où on peut mettre à l'isolement l'animal si vous avez d'autres animaux de compagnie. Si ce n'est pas le cas, si vous n'avez pas d'autres animaux chez vous, il n'y a pas forcément besoin d'une pièce spécialement dédiée, mais il faut que cet animal puisse être placé à l'isolement un certain temps.
1: Et voilà, donc c'était l'interview, un extrait en tout cas de l'interview de Anaël Scatignot, chargée de communication de l'association des Cœurs à Sauver, donc une association qui organise un événement ce samedi. C'est son premier tournoi de pétanque solidaire, c'est en lien et c'est soutenu par la pétanque uginoise, l'association de pétanque à Ugine. Donc, ils s'associent pour créer un tournoi et pour récolter des fonds pour cette association qui sauve des animaux, or principalement les chats, mais pas que, hein, comme elle explique, avec des animaux, les chiens évidemment, mais c'est vrai que principalement les chats, les naques également, hein, les nouveaux animaux de compagnie, enfin voilà, tous les animaux, principalement sur la Haute-Savoie, mais également sur les communes limitrophes. Et donc, ce samedi 4 juillet, ils organisent leur premier tournoi de pétanque solidaire et c'est en partenariat avec M2S Radio. Donc on est ravis de pouvoir mettre en avant et en lumière cette association. Et demain, un nouvel extrait de l'interview de Anaël Scatignot à 9h30 sur M2S Radio. Voilà, cette émission touche à sa fin. Edouard, on se retrouve demain.
3: Ouais, demain on se retrouve même heure, voilà, même pas même jour.
1: Non, bah non,
3: mercredi.
1: Mais voilà, en tout cas, on peut toujours écouter Alan et Virginie à 16h.
3: C'est ça.
1: qui c'est l'après-midi M2S avec toutes les rubriques que vous aimez, hein, avec le mot savoyard, l'information positive, l'info positive du jour, etc. C'est entre 16h et 18h. C'est Alan et Virginie sur M2S Radio. Et d'ailleurs, Alan, que vous retrouvez aussi pour l'agenda des événements d'ici un petit quart d'heure sur M2S Radio. Et nous, on se retrouve demain pour une nouvelle matinale entre 6h et 9h sur M2S Radio.
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1: Le comité des fêtes de Venton organise la 3e édition du bal guinguette de la Ventoline sur la place de la mairie de Venton le samedi 4 juillet à partir de 18h. Julien de Julanime viendra mettre l'ambiance festive et fera danser à partir de 19h. Buvette et restauration sur place. En cas de pluie, délocalisation à la salle polyvalente. Ambiance de village, simple, conviviale, ouverte à tous dans la bonne humeur. Accès libre et gratuit. Plus d'informations par mail à cdf.venton@gmail.com. Venez nombreux partager un moment avec deux pièces de théâtre. À 18h, Qui a tué Charles Perrault par les ados. Puis à 20h30, Embrasse ta mère de Karine Dubernet à partir de 12 ans. Le jeudi 2 juillet à la salle des fêtes de Venton. Tarif 10€. Infos et réservations au 06 83 59 80 79. Au 06 83 59 80 79. Ou par mail à extremedance@hotmail.fr.
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1: L'actualité de ce mardi 30 juin sur M2S Radio. Un feu de forêt dû à la foudre est actif depuis le mercredi 24 juin dans le secteur de la Tour de Merle sur la commune du Planet. Un hélicoptère bombardier d'eau a effectué plusieurs rotations. Un hectare de végétation aurait d'ores et déjà brûlé. La préfecture de la Savoie précise qu'aucune habitation n'est menacée. Les pompiers effectuent des reconnaissances par drone, mais aucun soldat du feu n'est présent sur les lieux de l'incendie actuellement. C'est du jamais vu. Le samedi 27 juin vers 20h, alors que des orages ont frappé de plein fouet la Haute-Tarentaise, la station de La Rosière, à 1850 mètres d'altitude, a été particulièrement touchée. Les fortes pluies qui se sont transformées en amas de grêlons pouvant atteindre jusqu'à 50 cm d'épaisseur. Pendant 20 longues minutes, l'eau a violemment coulé. Quelques dégâts matériels à signaler. Sport. Après 30 ans à la tête de l'Asso Handball, Michel Bataillé, emblématique président et par ailleurs premier adjoint au maire d'Albertville, passe la main. Le nouveau président est Gauthier Demaison, 47 ans, au club depuis 1984, compte œuvrer à la continuité du club rouge et noir. Romain Jacquier a remporté l'Ultra Trail Running Ugine, qui a pu avoir lieu le 27 juin dernier malgré la chaleur caniculaire au départ du fort de l'Estal. Il s'est imposé en 42 minutes et 45 secondes, un record pour cette épreuve.
0: La météo en Savoie sur M2S Radio.
1: Demain, mercredi, les conditions météorologiques seront identiques, avec beaucoup de soleil et beaucoup de chaleur, puis quelques rares orages seront possibles en début de soirée. Les températures se maintiendront autour de 19 degrés de minimale et jusqu'à 31 degrés pour les maximales. L'indice UV sera de 8. La pollinisation, ce sera jaune pour le plantain, les graminées et l'armoise. La qualité de l'air sera une nouvelle fois dégradée à Albertville et Ugine.
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3: Le comité des fêtes de Venton organise la troisième édition du bal guinguette de la Ventoline sur la place de la mairie de Venton le samedi 4 juillet à partir de 18h. Julien de Julanime viendra mettre l'ambiance festive et fera danser à partir de 19h. Buvette et restauration sur place. En cas de pluie, délocalisation à la salle polyvalente. Ambiance de village, simple, conviviale, ouverte à tous dans la bonne humeur. Accès libre et gratuit. Plus d'informations par mail à cdf.venton@gmail.com. Venez nombreux partager un moment avec deux pièces de théâtre. À 18h, Qui a tué Charles Perrault par les ados. Puis à 20h30, Embrasse ta mère de Karine Dubernet à partir de 12 ans. Le jeudi 2 juillet à la salle des fêtes de Venton. Tarif 10€. Infos et réservations au 06 83 59 80 79. Au 06 83 59 80 79. Ou par mail à extremedance@hotmail.fr.
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1: L'actualité de ce mardi 30 juin sur M2S Radio. Un feu de forêt dû à la foudre est actif depuis le mercredi 24 juin dans le secteur de la Tour de Merle sur la commune du Planet. Un hélicoptère bombardier d'eau a effectué plusieurs rotations. Un hectare de végétation aurait d'ores et déjà brûlé. La préfecture de la Savoie précise qu'aucune habitation n'est menacée. Les pompiers effectuent des reconnaissances par drone, mais aucun soldat du feu n'est présent sur les lieux de l'incendie actuellement. C'est du jamais vu. Le samedi 27 juin, vers 20h, alors que des orages ont frappé de plein fouet la Haute-Tarentaise, la station de La Rosière, à 1850 mètres d'altitude, a été particulièrement touchée. Les fortes pluies qui se sont transformées en amas de grêlons pouvant atteindre jusqu'à 50 cm d'épaisseur. Pendant 20 longues minutes, l'eau a violemment coulé. Quelques dégâts matériels à signaler. Sport. Après 30 ans à la tête de l'Asso Handball, Michel Bataillé, emblématique président et par ailleurs premier adjoint au maire d'Albertville, passe la main. Le nouveau président est Gauthier Demaison, 47 ans, au club depuis 1984, compte œuvrer à la continuité du club rouge et noir. Romain Jacquet a remporté l'Ultra Trail Running Ugine, qui a pu avoir lieu le 27 juin dernier malgré la chaleur caniculaire au départ du fort de l'Estal. Il s'est imposé en 42 minutes et 45 secondes, un record pour cette épreuve.
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1: Demain, mercredi, les conditions météorologiques seront identiques, avec beaucoup de soleil et beaucoup de chaleur, puis quelques rares orages seront possibles en début de soirée. Les températures se maintiendront autour de 19 degrés de minimale et jusqu'à 31 degrés pour les maximales. L'indice UV sera de 8. La pollinisation, ce sera jaune pour le plantain, les graminées et l'armoise. La qualité de l'air sera une nouvelle fois dégradée à Albertville et Ugine.

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1: Le comité des fêtes de Venton organise la 3e édition du bal guinguette de la Ventoline sur la place de la mairie de Venton le samedi 4 juillet à partir de 18h. Julien de Julanime viendra mettre l'ambiance festive et fera danser à partir de 19h. Buvette et restauration sur place. En cas de pluie, délocalisation à la salle polyvalente. Ambiance de village, simple, conviviale, ouverte à tous dans la bonne humeur. Accès libre et gratuit. Plus d'informations par mail à cdf.venton@gmail.com. Venez nombreux partager un moment avec deux pièces de théâtre. À 18h, Qui a tué Charles Perrault par les ados. Puis à 20h30, Embrasse ta mère de Karine Dubernet à partir de 12 ans. Le jeudi 2 juillet à la salle des fêtes de Venton. Tarif 10€. Infos et réservations au 06 83 59 80 79. Au 06 83 59 80 79. Ou par mail à extremedance@hotmail.fr.
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1: Bonjour à tous et bienvenue dans l'après-midi M2S sur M2S Radio. On est ensemble jusqu'à 18h. Comme d'habitude, je suis en compagnie de Virginie.
2: Bonjour Alan, bonjour tout le monde. J'espère que tout le monde va bien.
1: On est mardi, ouais. Encore 4 jours avant les vacances. Et alors peut-être que vous êtes déjà en vacances.
2: Un petit peu moins quand même.
1: Non, 4 jours, oui, bon.
2: Ouais,
1: on l'a pas fini
2: avance,
1: la journée. Hein.
2: On avance, ouais, mais...
1: Il est que 16h, hein, on l'a pas fini encore.
2: On a basculé de mon côté.
1: Ouais. Vous êtes peut-être déjà en vacances, hein, pour certains. Il y en a d'autres qui seront en vacances peut-être en fin de semaine. Peut-être que d'autres ils seront en vacances dans un mois, deux mois, trois mois. Mais en tout cas, l'été est bien là. La chaleur est aussi bien là.
2: Bah, nous
1: les
2: aussi,
1: beaux
2: on
1: jours.
2: Est là. Et la radio, elle est là.
1: Et la radio, elle est là. Elle est toujours là. Que ce soit l'été, l'automne, le printemps, tout ce que vous voulez. Même l'hiver. On est là. Vous nous écoutez sur le 88.4 depuis Albertville jusqu'au bord du lac d'Annecy en passant par Ugine. Peut-être sur les applications iOS et Android ou peut-être sur m2sradio.fr. En tout cas, on vous souhaite la bienvenue. On vous remercie également pour vos messages. Et aujourd'hui, direction les traditions gourmandes de nos montagnes avec une spécialité savoyarde ancienne que l'on connaît beaucoup moins que la fondue ou même la tartiflette. Héritée de la cuisine paysanne, cette recette surprenante mélange des ingrédients à la fois salés et sucrés. Des pommes de terre râpées, des pruneaux, des raisins secs et parfois même des lardons. Préparée autrefois dans les fermes savoyardes, elle permettait d'utiliser des produits disponibles tout au long de l'année et constitue un véritable témoignage du patrimoine culinaire alpin. Aujourd'hui encore, certains passionnés perpétuent cette tradition gastronomique hein, locale, même si elle est devenue assez rare sur les tables savoyardes. Et on arrive à la question du jour. Quelle spécialité savoyarde ancienne mélange pommes de terre râpées, pruneaux, raisins et lardons? Et un petit indice, son nom est particulièrement connu dans la vallée de la Tarentaise. Comme d'habitude, vous avez jusqu'à 17h pour y répondre. Et après, on vous donnera toutes les informations concernant ce plat.
2: Et pour une fois, c'est culinaire aujourd'hui.
1: C'est un peu culinaire, ouais. Alors, c'est pas trop de saison. Mais...
2: Oh, il n'y a jamais de saison. Hein.
1: Ouais, c'est un peu lourd quand même. Hein.
2: Ah, on verra bien. Donne pas trop d'indices, tu sais bien comment tu fais.
1: En même temps, pommes de terre, pruneaux et tout, c'est un peu lourd.
2: Ah bah écoute, t'es en Savoie, hein. Tous les plats savoyards sont faits pour tenir au ventre.
1: Ouais.
2: Parce que c'est des plats qui étaient destinés aux travailleurs des champs. Voilà, donc... Aujourd'hui, on s'en va dans la vallée de Tarentaise. Est-ce que tu connais la commune de la commune Le Bois ?
1: Non.
2: Donc, la commune du Bois, en fait, est située entre Moutiers et Aigueblanche. Est-ce que tu connais le gentilé de ses habitants ?
1: Bois, les boisois, boisins, boisés, bois...
2: Ah, je vais t'arrêter, je vais te dire que c'est un peu particulier. Pas d'idée ?
1: Bah non, parce que du coup, ça doit pas commencer par bois.
2: Voilà, c'est ça. Alors, les habitants donc, de la commune du Bois, on les appelle les Velborins et Velboraines. En fait, ce nom, ce gentilé a été donné parce que ça revient à son origine. L'origine remonte à l'ancien nom latin du village, Villa Borea, qui a évolué au fil du siècle pour donner Velborin. Et en fait, c'est le surprenant gentilé. C'est un gentilé le plus souvent cité dans les plus originaux de la Savoie. Il ne permet pas de deviner justement directement le nom de la commune. Donc pour en venir à la commune du Bois, donc elle fait partie de la Tarentaise, de la vallée de Tarentaise, située entre donc Moutiers et Aigueblanche. Elle est d'ailleurs commune déléguée au Grand Aigueblanche depuis 2019. Au dernier recensement en 2022, on comptait 402 habitants. Bah, c'est un village qui offre un magnifique panorama hein, sur les sommets. C'est aussi pas mal d'agriculture de montagne. Et puis un patrimoine riche traditionnel savoyard avec les anciennes fermes et les petits hameaux, quoi. Voilà. Donc les Velborins ont pu et ont su préserver l'identité de leur commune en profitant du dynamisme touristique de la Tarentaise. Voilà. Donc un bien bonjour, parce que eux doivent nous entendre.
1: C'est ce que j'allais entendre, dire. Je sais pas. Peut-être.
2: Si ça doit faire encore.
1: Ça doit être la limite, mais écoutez, si vous êtes par là-bas, si vous passez par là-bas, si vous habitez là-bas, n'hésitez pas à nous dire si vous pouvez nous écouter sur le 88.4. Et sinon, si vous ne nous écoutez pas sur le 88.4, hein, vous pouvez tout le jour le faire sur m2sradio.fr ou même sur les applications iOS et Android. Et peut-être que d'ici peu, vous pourrez aussi nous écouter sur la FM, mais j'en dis pas plus. Allez, je rappelle la question du jour, pardon. Quelle spécialité savoyarde ancienne mélange pommes de terre râpées, pruneaux, raisins et lardons? Vous avez jusqu'à 17h pour nous donner la bonne réponse en commentaire, par message privé, comme vous voulez. Et à 17h, on vous donne toutes les informations. Mais avant ça, place aux infos du jour, à la météo de demain, à un peu de musique, et après on revient pour la deuxième partie avec l'info positive.
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3: L'actualité de ce mardi 30 juin sur M2S Radio. Un feu de forêt dû à la foudre est actif depuis le mercredi 24 juin dans le secteur de la Tour de Merle sur la commune du Planet. Un hélicoptère bombardier d'eau a effectué plusieurs rotations. Un hectare de végétation aurait d'ores et déjà brûlé. La préfecture de la Savoie précise qu'aucune habitation n'est menacée. Les pompiers effectuent des reconnaissances par drone, mais aucun soldat du feu n'est présent sur les lieux de l'incendie actuellement. C'est du jamais vu. Le samedi 27 juin vers 20h, alors que des orages ont frappé de plein fouet la Haute-Tarentaise, la station de La Rosière, à 1850 mètres d'altitude, a été particulièrement touchée. Les fortes pluies qui se sont transformées en amas de grêlons pouvant atteindre jusqu'à 50 cm d'épaisseur. Pendant 20 longues minutes, l'eau a violemment coulé. Quelques dégâts matériels à signaler. Sport. Après 30 ans à la tête de l'Asso Handball, Michel Bataillé, emblématique président et par ailleurs premier adjoint au maire d'Albertville, passe la main. Le nouveau président est Gauthier Demaison, 47 ans, au club depuis 1984, compte œuvrer à la continuité du club rouge et noir. Romain Jacquet a remporté l'Ultra Trail Running Ugine, qui a pu avoir lieu le 27 juin dernier malgré la chaleur caniculaire au départ du fort de l'Estal. Il s'est imposé en 42 minutes et 45 secondes, un record pour cette épreuve.
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3: Demain, mercredi, les conditions météorologiques seront identiques, avec beaucoup de soleil et beaucoup de chaleur, puis quelques rares orages seront possibles en début de soirée. Les températures se maintiendront autour de 19 degrés de minimale et jusqu'à 31 degrés pour les maximales. L'indice UV sera de 8. La pollinisation, ce sera jaune pour le plantain, les graminées et l'armoise. La qualité de l'air sera une nouvelle fois dégradée à Albertville et Ugine.

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1: L'après-midi M2S, 16h30. Non, je rigole, je reçois des messages. Marjorie, stop, s'il te plaît. Merci. 16h30, je rappelle la question du jour. Quelle spécialité savoyarde ancienne mélange pommes de terre, râpé, pruneaux, raisins et lardons? Vous avez jusqu'à 17h pour y répondre. Et après, on vous donnera toutes les informations. Mais avant ça, on va passer à l'info positive du jour.
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1: Info positive et vraiment d'actualité avec les épisodes de chaleur de plus en plus fréquents. Beaucoup de jardiniers s'inquiètent pour leur plantation. Les salades qui grillent, les tomates qui souffrent, l'arrosage qui est aussi limité avec les restrictions qui se font de plus en plus dures. Les étés deviennent parfois un véritable défi. Mais une bonne nouvelle émerge. Certains légumes sont naturellement capables de résister à la sécheresse et aux fortes chaleurs. Et ils pourraient bien représenter l'avenir de nos potagers. Face aux canicules répétées, plusieurs variétés anciennes ou parfois oubliées montrent des capacités remarquables d'adaptation. Parmi elles, on va pouvoir citer par exemple l'ail, l'oignon, l'échalote, la roche qui est une cousine méconnue de l'épinard, le topinambour, la crone du Japon, le pourpier, le pois chiche ou encore même la betterave. Leur point commun, c'est qu'ils demandent beaucoup moins d'eau que de nombreuses cultures traditionnelles. Ces végétaux possèdent des atouts naturels impressionnants. Certains se développent même des racines profondes, capables en fait d'aller chercher l'humidité très loin dans le sol. D'autres limitent naturellement l'évaporation grâce à leurs feuilles ou à leur mode de croissance. Et résultat, bah du coup, là où certaines cultures souffrent rapidement du manque d'eau, bah elles continuent à se développer. Cette adaptation naturelle intéresse de plus en plus de jardiniers, mais aussi de professionnels. Face aux restrictions d'eau, au changement climatique, réintroduire certaines variétés anciennes permet de produire davantage tout en consommant moins de ressources. Une démarche à la fois écologique, économique et pleine de bon sens. Les spécialistes rappellent que quelques habitudes permettent également d'économiser l'eau. Ne serait-ce de pailler le sol pour conserver l'humidité, arroser tôt le matin ou alors en soirée, enrichir la terre avec du compost et privilégier les variétés locales aussi adaptées au territoire. Des gestes simples qui peuvent considérablement améliorer la résistance du jardin pendant l'été. Dans nos pays de Savoie aussi, les épisodes de forte chaleur deviennent de plus en plus fréquents. De nombreux jardiniers découvrent aujourd'hui des légumes rustiques cultivés autrefois par nos grands-parents, souvent mieux adaptés aux conditions climatiques actuelles. Comme quoi parfois, les solutions de demain se trouvent dans les savoir-faire d'hier. Face à la canicule, le potager n'est pas condamné. Grâce à des variétés plus résistantes et à des bonnes pratiques, hein, il est possible de continuer à récolter tout en économisant l'eau. Une bonne nouvelle pour les jardiniers, pour l'environnement, mais aussi pour nos assiettes.
2: Oui, bah c'est pas. Édouard va pas nous contredire sur le sujet, hein, je pense. Hein. Mais c'est vrai qu'on a des légumes qui sont quand même plus résistants que d'autres, qui souffrent moins que d'autres, qui se mettent en sécurité plus facilement. Donc voilà, on peut toujours déjeuner, dîner avec des légumes, quelle qu'en soit la chaleur. C'est une bonne chose. Et puis surtout, ça permet aussi de préserver un peu l'eau. Voilà, qui va devenir un petit peu une denrée rare. Donc, ce que j'ai vu il n'y a pas très longtemps, des communes qui sont limite en restriction déjà. Sur la Loire-Atlantique, là, le sud de Loire-Atlantique, là où ils sont menacés de ne pas avoir une restriction d'eau d'utilisation dans les créneaux horaires. Donc ça commence tôt cette année par rapport aux autres années. Donc il faut vraiment faire attention. Info positive, c'est qu'on a des légumes malgré les fortes chaleurs. Voilà.
1: C'était du coup voilà, l'info positive du jour. Allez, je rappelle la question. Quelle spécialité savoyarde ancienne mélange pommes de terre râpées, pruneaux, raisins et lardons? Vous avez jusqu'à 17h pour y répondre. Et après, on vous apporte toutes les réponses. Mais avant ça, on va se retrouver avec l'agenda du jour, des événements et un peu de musique. Et on se retrouve juste après sur M2S Radio.
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1: Le comité des fêtes de Venton organise la 3e édition du bal guinguette de la Ventoline sur la place de la mairie de Venton le samedi 4 juillet à partir de 18h. Julien de Julanime viendra mettre l'ambiance festive et fera danser à partir de 19h. Buvette et restauration sur place. En cas de pluie, délocalisation à la salle polyvalente. Ambiance de village, simple, conviviale, ouverte à tous dans la bonne humeur. Accès libre et gratuit. Plus d'informations par mail à cdf.venton@gmail.com. Venez nombreux partager un moment avec deux pièces de théâtre. À 18h, Qui a tué Charles Perrault par les ados. Puis à 20h30, Embrasse ta mère de Karine Dubernet à partir de 12 ans. Le jeudi 2 juillet à la salle des fêtes de Venton. Tarif 10€. Infos et réservations au 06 83 59 80 79. Au 06 83 59 80 79. Ou par mail à extremedance@hotmail.fr.
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1: L'après-midi M2S sur M2S Radio, il est 17h et on va vous donner la réponse à la question du jour qui était: quelle spécialité savoyarde ancienne mélangeant pommes de terre râpées, pruneaux, raisins et lardons? Est-ce que tu as la bonne réponse?
2: Je dirais le farçon.
1: Exactement. Le farçon, peu connu en dehors de la tarentaise, le farçon est pourtant l'un des plats les plus anciens et les plus emblématiques du patrimoine culinaire savoyarde. Le farçon est un étonnant mélange de saveurs sucrées et salées. Sa recette traditionnelle associe les pommes de terre râpées, des raisins secs, des pruneaux, des lardons et parfois de la crème, des œufs ou encore quelques épices selon les familles. Une association qui peut surprendre aujourd'hui et qui était autrefois très appréciée dans les vallées alpines. Le farçon est particulièrement lié à la vallée tarentaise. Pendant des générations, il était préparé lors de grandes occasions, les fêtes de village, les repas de famille, mariages ou même rassemblements agricoles. Chaque famille possédait souvent sa propre recette, transmise de génération en génération. Traditionnellement, le farçon était cuit lentement dans un moule spécifique appelé lui aussi farçonnière. La cuisson pouvait durer plusieurs heures afin d'obtenir une texture fondante à l'intérieur et légèrement dorée à l'extérieur. Face au risque de disparition de cette recette ancestrale, plusieurs associations et restaurateurs savoyards œuvrent aujourd'hui à la sauvegarde. Le farçon est même devenu un véritable symbole de l'identité gastronomique de la Tarentaise. Chaque année, des concours et des événements mettent à l'honneur cette spécialité qui est unique. Le farçon a obtenu une reconnaissance officielle au titre du patrimoine culinaire régional et figure parmi les recettes traditionnelles les plus emblématiques des pays de Savoie. C'était donc la réponse à la question du jour.
2: Eh oui, c'était culinaire aujourd'hui. Ça donne envie. voilà, belle recette qui change un peu, sucré-salé. Ça change de la... De nos recettes avec du fromage, nos reblochons, nos croziflettes, voilà.
1: Mais on garde la pomme de terre et le cochon.
2: Voilà.
1: Forcément.
2: Forcément.
1: On peut pas faire une recette savoyarde sans fromage, sans pomme de terre, sans cochon, sans... Voilà, on est obligé.
2: Oui, c'est ça. Donc voilà, donc c'était bien, c'était bonne la réponse à la question du jour, c'était culinaire aujourd'hui.
1: C'était ça, et du coup, on va s'écouter maintenant l'info locale, on va s'écouter la météo de demain. Est-ce que il va faire chaud encore? Est-ce qu'il va faire un peu moins chaud? Est-ce qu'on va pouvoir se manger un petit farçon sur la terrasse? Pourquoi pas, il y en a bien qui mangent en plein été, des fois des tartiflettes,
2: des raclettes. Les repas savoyards, il n'y a pas de saison.
1: Donc voilà, on s'écoute un peu de musique et après on se retrouve pour la dernière partie de l'émission.
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3: L'actualité de ce mardi 30 juin sur M2S Radio. Un feu de forêt dû à la foudre est actif depuis le mercredi 24 juin dans le secteur de la Tour de Merle sur la commune du Planet. Un hélicoptère bombardier d'eau a effectué plusieurs rotations. Un hectare de végétation aurait d'ores et déjà brûlé. La préfecture de la Savoie précise qu'aucune habitation n'est menacée. Les pompiers effectuent des reconnaissances par drone, mais aucun soldat du feu n'est présent sur les lieux de l'incendie actuellement. C'est du jamais vu. Le samedi 27 juin vers 20h, alors que des orages ont frappé de plein fouet la Haute-Tarentaise, la station de La Rosière, à 1850 mètres d'altitude, a été particulièrement touchée. Les fortes pluies qui se sont transformées en amas de grêlons pouvant atteindre jusqu'à 50 cm d'épaisseur. Pendant 20 longues minutes, l'eau a violemment coulé. Quelques dégâts matériels à signaler. Sport. Après 30 ans à la tête de l'Asso Handball, Michel Bataillé, emblématique président et par ailleurs premier adjoint au maire d'Albertville, passe la main. Le nouveau président est Gauthier Demaison, 47 ans, au club depuis 1984, compte œuvrer à la continuité du club rouge et noir. Romain Jacquier a remporté l'Ultra Trail Running Ugine, qui a pu avoir lieu le 27 juin dernier malgré la chaleur caniculaire au départ du Fort de l'Estal. Il s'est imposé en 42 minutes et 45 secondes, un record pour cette épreuve.
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3: Demain, mercredi, les conditions météorologiques seront identiques, avec beaucoup de soleil et beaucoup de chaleur, puis quelques rares orages seront possibles en début de soirée. Les températures se maintiendront autour de 19 degrés de minimale et jusqu'à 31 degrés pour les maximales. L'indice UV sera de 8. La pollinisation, ce sera jaune pour le plantain, les graminées et l'armoise. La qualité de l'air sera une nouvelle fois dégradée à Albertville et Ugine.

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1: 17h30, toujours dans l'après-midi M2S pour la dernière partie de l'émission. Et comme à notre habitude, on commence cette partie-là par l'info insolite du jour.
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1: Aujourd'hui, une histoire incroyable qui ressemble à une mauvaise blague immobilière, mais qui est pourtant bien réelle. Imaginez, vous achetez un appartement de vos rêves dans un immeuble flambant neuf. Vous économisez pendant des années, vous versez un acompte important et vous attendez patiemment la livraison. Puis un jour, vous découvrez que votre appartement n'existe tout simplement pas. Au début des années 2010, un homme décide d'investir dans un appartement neuf dans un grand projet immobilier. Le prix est particulièrement attractif par rapport au marché, ce qui semble être une excellente opportunité. Séduit par l'offre, il verse plusieurs milliers d'euros d'acompte pour réserver son futur logement situé au 34e étage. Les années passent, les travaux prennent un peu de retard, comme d'habitude, mais enfin arrive le moment de la livraison où justement l'acquéreur découvre la réalité. L'immeuble ne comptera jamais 34 étages, il s'arrête définitivement au 32e. Autrement dit, le 33e n'existe pas et le 34e non plus. Son appartement n'a donc jamais été, il a existé uniquement que sur les documents de vente. Face à cette situation surréaliste, l'acheteur réclame naturellement son remboursement. Des décisions de justice lui donnent forcément raison. Des indemnités sont même aussi accordées. Mais un nouveau problème apparaît. L'entreprise responsable n'a plus les moyens de payer. Malgré les jugements favorables, l'argent reste introuvable. Cette histoire rappelle qu'un prix anormalement bas peut parfois cacher de mauvaises surprises. Dans ce cas précis, les programmes immobiliers faisant partie d'un marché particulièrement risqué, avec des constructions ne bénéficiant pas de toutes les garanties habituelles. C'est probablement la question que le monde peut se poser, mais comment cette personne n'a pas pu s'en apercevoir ? Selon les informations apportées, les retards qui ont été successifs et les promesses répétées du promoteur, ça a permis justement de longtemps masquer la réalité du chantier. Ce n'est qu'au moment de la construction, quand elle a été achevée, que l'absence de ces derniers étages est devenue impossible à ignorer. Et dans certaines villes du monde, certains étages sont volontairement supprimés de la numérotation pour des raisons culturelles ou même de superstition. Mais dans cette histoire, il ne s'agit pas simplement d'un numéro manquant, c'est carrément l'appartement lui-même qui n'existait pas. Acheter un appartement au 34e étage d'un immeuble qui s'arrête au 32e, il fallait malheureusement que ça arrive un jour à quelqu'un. Une mésaventure immobilière, mais aussi insolite que dramatique, qui rappelle l'importance de bien vérifier les projets avant d'investir et surtout de s'assurer que l'étage existe vraiment.
2: Et oui, après, ça reste dans des grandes villes. En l'occurrence, c'est au Japon. En Chine, pardon. L'histoire a quand même duré 4 ans avant de pouvoir vérifier si le 34e étage allait exister ou pas. Donc, c'est long. En France, on n'a pas des délais aussi longs, donc on peut se permettre de faire les choses avant. C'est compliqué. Bon, après, je sais pas si toi, t'achèterais comme ça, sur plan, au 34e.
1: Non.
2: Ouais. Moi non plus.
1: On met pas des bâtiments de 34 étages en plein milieu de la Savoie,
2: non. Non, puis en France, il n'y a pas. Donc, par contre, à Paris, peut-être, mais encore 34, je suis pas sûr que ça monte si haut.
1: Si, peut-être. Je pense que si.
2: Ouais, je sais pas.
1: La Tour Montparnasse, par exemple.
2: Ce n'est pas le secteur préféré à Paris. Donc bon voilà, non mais c'est vrai que c'est une info insolite aussi triste qu'elle est, mais il faut quand même bien vérifier quand on signe quelque chose. Voilà.
1: La petite info insolite du jour. Allez, on termine avec le mot, l'expression savoyarde. Qu'est-ce que tu nous réserves ce soir?
2: Alors, qu'est-ce que j'ai? Donc aujourd'hui, on a le petit mot Pardon, l'aiglière. Est-ce que tu connais l'aiglière?
1: L'aiglière, non.
2: Alors, c'est pas la commune.
1: C'est ce que j'allais dire, il y a la ville.
2: Il y a la ville, hein, elle existe bien, on est bien d'accord. Mais une glière, ça désigne une étendue de gravier, de sable et de pierre. Un dépôt formé naturellement dans le lit d'un torrent ou d'une rivière de montagne. Les habitants des Alpes connaissent bien ces zones créées par les crues qui transportent cailloux, galets, matériaux au fil des saisons. Bien souvent, on donnait l'expression comme ça avec les enfants jouent sur la glière au bord du torrent. Après l'orage, la glière a encore grandi. Voilà ce qu'on peut entendre comme expression. Dans notre région, dans la vallée savoyarde, dans les vallées savoyardes, les torrents façonnent continuellement les paysages. Les glières sont donc des éléments naturels très fréquents. Elles témoignent de la puissance de l'eau qui descend des sommets et transporte d'énormes quantités de matériaux.
1: Très bien.
2: Voilà.
1: Eh ben merci pour ce petit mot savoyard du jour.
2: Je n'ai pas terminé. Ah. Attends, est-ce que je peux continuer? L'aiglière, c'est aussi un nom célèbre. Notamment, le terme a également été donné son nom au célèbre plateau des Glières, au plateau de la résistance française durant la Seconde Guerre mondiale. On retrouve aussi Glières comme nom de famille dans plusieurs régions alpines. Et en expression locale, autrefois, dire qu'un terrain ressemblait à une lière signifiait qu'il était pierreux, difficile à cultiver ou récemment bouleversé par les eaux, notamment profondément enraciné dans les paysages savoyards et de l'histoire des montagnes. Voilà, donc le petit mot du jour, c'était glière.
1: Très bien, ben merci. Encore une émission qui vous a fait voyager. On a été dans la commune de Le Bois déjà par rapport au gentilier du jour. Ensuite, on vous a donné des informations sur les légumes à cultiver justement pour éviter d'avoir un jardin totalement cramé pendant les périodes de canicule et de forte chaleur qu'on connaît. Ensuite, on vous a donné la petite recette du farçon savoyard qu'on peut justement déguster, pourquoi pas en soirée, profiter un peu de la fraîcheur de la soirée, ça change du barbecue. On a parlé de ce petit acheteur qui a pris un appartement au 34e étage qui n'existait pas. Et enfin, la grillière, le petit mot savoyard du jour. Allez, on se retrouve demain à partir de 16h dans l'après-midi de S. Vous allez retrouver demain également Damien et Edouard dans la matinale à partir de 6h. Et tout au long de la journée, vous allez retrouver également Caroline pour l'actualité cinéma demain également. Voilà, vous avez tout le programme. Vous pouvez continuer à nous écouter la bonne musique de M2S Radio toute la soirée, toute la journée, tout ce que vous voulez sur le 88.4, mais aussi sur les applications iOS et Android. Allez, on vous souhaite une bonne soirée et on vous dit à demain.
2: Bonne soirée.
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1: Le comité des fêtes de Venton organise la 3e édition du bal guinguette de la Ventoline sur la place de la mairie de Venton le samedi 4 juillet à partir de 18h. Julien de Julanime viendra mettre l'ambiance festive et fera danser à partir de 19h. Buvette et restauration sur place. En cas de pluie, délocalisation à la salle polyvalente. Ambiance de village, simple, conviviale, ouverte à tous dans la bonne humeur. Accès libre et gratuit. Plus d'informations par mail à cdf.venton@gmail.com. Venez nombreux partager un moment avec deux pièces de théâtre. À 18h, Qui a tué Charles Perrault par les ados. Puis à 20h30, Embrasse ta mère de Karine Dubernay à partir de 12 ans. Le jeudi 2 juillet à la salle des fêtes de Venton. Tarif 10€. Infos et réservations au 06 83 59 80 79. Au 06 83 59 80 79. Ou par mail à extremedance@hotmail.fr.
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1: L'actualité de ce mardi 30 juin sur M2S Radio. Un feu de forêt dû à la foudre est actif depuis le mercredi 24 juin dans le secteur de la Tour de Merle sur la commune du Planet. Un hélicoptère bombardier d'eau a effectué plusieurs rotations. Un hectare de végétation aurait d'ores et déjà brûlé. La préfecture de la Savoie précise qu'aucune habitation n'est menacée. Les pompiers effectuent des reconnaissances par drone, mais aucun soldat du feu n'est présent sur les lieux de l'incendie actuellement. C'est du jamais vu. Le samedi 27 juin, vers 20h, alors que des orages ont frappé de plein fouet la Haute-Tarentaise, la station de La Rosière, à 1850 mètres d'altitude, a été particulièrement touchée. Les fortes pluies, qui se sont transformées en amas de grêlons pouvant atteindre jusqu'à 50 cm d'épaisseur. Pendant 20 longues minutes, l'eau a violemment coulé. Quelques dégâts matériels à signaler. Sport. Après 30 ans à la tête de l'Asso Handball, Michel Bataillé, emblématique président et par ailleurs premier adjoint au maire d'Albertville, passe la main. Le nouveau président est Gauthier Demaison, 47 ans, au club depuis 1984, compte œuvrer à la continuité du club rouge et noir. Romain Jacquet a remporté l'Ultra Trail Running Ugine, qui a pu avoir lieu le 27 juin dernier malgré la chaleur caniculaire au départ du fort de l'Estal. Il s'est imposé en 42 minutes et 45 secondes, un record pour cette épreuve.
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1: Demain, mercredi, les conditions météorologiques seront identiques, avec beaucoup de soleil et beaucoup de chaleur, puis quelques rares orages seront possibles en début de soirée. Les températures se maintiendront autour de 19 degrés de minimale et jusqu'à 31 degrés pour les maximales. L'indice UV sera de 8. La pollinisation, ce sera jaune pour le plantain, les graminées et l'armoise. La qualité de l'air sera une nouvelle fois dégradée à Albertville et Ugine.
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1: Le comité des fêtes de Venton organise la 3e édition du bal guinguette de la Ventoline sur la place de la mairie de Venton le samedi 4 juillet à partir de 18h. Julien de Julanime viendra mettre l'ambiance festive et fera danser à partir de 19h. Buvette et restauration sur place. En cas de pluie, délocalisation à la salle polyvalente. Ambiance de village, simple, conviviale, ouverte à tous dans la bonne humeur. Accès libre et gratuit. Plus d'informations par mail à cdf.venton@gmail.com. Venez nombreux partager un moment avec deux pièces de théâtre. À 18h, Qui a tué Charles Perrault par les ados. Puis à 20h30, Embrasse ta mère de Karine Dubernet à partir de 12 ans. Le jeudi 2 juillet à la salle des fêtes de Venton. Tarif 10€. Infos et réservations au 06 83 59 80 79. Au 06 83 59 80 79. Ou par mail à extremedance@hotmail.fr.
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1: Je crois, maintenant j'ai presque 30 ans, que jamais je revivrai des sensations aussi fortes de séduction, d'amour absolu que quand j'étais adolescent. Je sais pas, et maintenant je commence à avoir la nostalgie des yeux un peu. La puissance quoi de ce désir-là, c'est... Je sais pas si je suis nostalgique, mais je crois que ça aura plus jamais cette intensité-là, quoi. Bonjour, c'est Pierre Ninet. Vous écoutez Bon Entendeur.

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1: L'actualité de ce mardi 30 juin sur M2S Radio. Un feu de forêt dû à la foudre est actif depuis le mercredi 24 juin dans le secteur de la Tour de Merle sur la commune du Planet. Un hélicoptère bombardier d'eau a effectué plusieurs rotations. Un hectare de végétation aurait d'ores et déjà brûlé. La préfecture de la Savoie précise qu'aucune habitation n'est menacée. Les pompiers effectuent des reconnaissances par drone, mais aucun soldat du feu n'est présent sur les lieux de l'incendie actuellement. C'est du jamais vu. Le samedi 27 juin vers 20h, alors que des orages ont frappé de plein fouet la Haute-Tarentaise, la station de La Rosière, à 1850 mètres d'altitude, a été particulièrement touchée. Les fortes pluies qui se sont transformées en amas de grêlons pouvant atteindre jusqu'à 50 cm d'épaisseur. Pendant 20 longues minutes, l'eau a violemment coulé. Quelques dégâts matériels à signaler. Sport. Après 30 ans à la tête de l'Asso Handball, Michel Bataillé, emblématique président et par ailleurs premier adjoint au maire d'Albertville, passe la main. Le nouveau président est Gauthier Demaison, 47 ans, au club depuis 1984, compte œuvrer à la continuité du club rouge et noir. Romain Jacquier a remporté l'Ultra Trail Running Ugine, qui a pu avoir lieu le 27 juin dernier malgré la chaleur caniculaire au départ du fort de l'Estal. Il s'est imposé en 42 minutes et 45 secondes, un record pour cette épreuve.
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1: Demain, mercredi, les conditions météorologiques seront identiques, avec beaucoup de soleil et beaucoup de chaleur, puis quelques rares orages seront possibles en début de soirée. Les températures se maintiendront autour de 19 degrés de minimale et jusqu'à 31 degrés pour les maximales. L'indice UV sera de 8. La pollinisation, ce sera jaune pour le plantain, les graminées et l'armoise. La qualité de l'air sera une nouvelle fois dégradée à Albertville et Ugine.

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1: Le comité des fêtes de Venton organise la troisième édition du Bal Guinguette de la Ventoline. Sur la place de la mairie de Venton, le samedi 4 juillet,

0: à partir de 18h. Julien de Jules Anime viendra mettre l'ambiance festive et fera danser à partir de 19h. Buvette et restauration sur place. En cas de pluie, délocalisation à la salle polyvalente. Ambiance de village, simple, conviviale, ouverte à tous dans la bonne humeur. Accès libre et gratuit. Plus d'informations par mail à cdf.venton@gmail.com. Venez nombreux partager un moment avec deux pièces de théâtre. À 18h, Qui a tué Charles Perrault par les ados, puis à 20h30, Embrasse ta mère de Karine Dubernet à partir de 12 ans. Le jeudi 2 juillet à la salle des fêtes de Venton. Tarif 10€. Infos et réservations au 06 83 59 80 79. Au 06 83 59 80 79. Ou par mail à extremedance@hotmail.fr.
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